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1: Bonjour à toutes et à tous et bienvenue dans les actualités francophones de l'après-midi sur Radio Vanuatu. Je suis Marie-Laure Loudvaun, ravie de vous accompagner pour ce point sur l'actualité en français. Transport maritime, enquête sur le naufrage du MV Matsui. Le Premier ministre Chotam Napat a appelé à une enquête claire sur les circonstances de l'incident du MV Matsui survenu le 11 septembre. Il s'exprimait à l'occasion de la cérémonie marquant la journée nationale de deuil et de commémoration du 8 août au 11 septembre 2026. Dans son discours, le Premier ministre a déclaré que l'incident du MV Matsui mettait en évidence des défaillances dans le système. Justice, la Cour suprême ordonne le réexamen du 31 baux fonciers. La Cour suprême a estimé que le directeur du département des terres avait pris une décision contraire à la loi en refusant d'enregistrer 31 baux détenus par Goodies Limited. Dans son jugement, la Cour précise que la loi sur les baux fonciers ne prévoit pas que les nouveaux baux créés à la suite d'une subdivision soient limités à la durée restante du bail principal initial. La Cour suprême a donc annulé cette décision et demandé au directeur du département des terres de réexaminer l'enregistrement des 31 baux conformément au jugement rendu. Solidarité, un appel à soutenir les familles touchées par le naufrage. Un appel a été lancé au gouvernement pour venir en aide aux familles affectées par les pertes humaines liées au naufrage du MV Matsui. Un leader communautaire d'Ombaï a lancé cet appel lors de son intervention à l'occasion de la Journée nationale de deuil et de commémoration organisée hier après-midi au Fairway Park à Port Vila. Plusieurs familles ont perdu leur principal soutien économique. Économie, le Vanuatu Made Show en préparation. 92 exposants et participants sont prêts à prendre part au Vanuatu Made Show qui débutera demain 29 septembre au Parc de l'Indépendance. Il s'agit de la 8e édition de cet événement. Le salon réunira des producteurs et des entreprises venues des différentes provinces afin de présenter des produits locaux, des innovations et des produits à valeur ajoutée. Actualité régionale, les ministres de la Défense du Pacifique ne souhaitent pas précipiter l'évolution du Pacific Response Group. Lors d'une réunion organisée au Fidji, le chef de la Défense australienne a indiqué que tout changement dans le fonctionnement du groupe devait faire l'objet d'un accord entre les pays participants. Créé en 2024,

Cette victoire permet aux Vanuatu de totaliser 7 points après 3 matchs et de rester en course pour une place en finale. Jeu d'échecs, la Vanuataise Louane Delrieux a obtenu le titre de Women Candidate Master lors de la 46e Olympiade d'échecs organisée à Samarkand en Ouzbékistan. Elle représentait le Vanuatu au premier échiquier de l'équipe féminine et a remporté plusieurs parties face aux joueuses des Comores, des villes vierges britanniques, du Bhoutan et d'Antigua et Barbuda. Cette performance marque une étape importante dans son parcours et contribue à mettre en lumière les échecs vanuatais sur la scène internationale. Et pour clore ce bulletin, la météo. Le temps sera nuageux avec des averses isolées dans le nord et sur une partie des îles centrales. Des vents de secteur sud-est, faibles à modérés, souffleront sur l'ensemble du pays. Température maximale, 24 degrés Celsius au sud et 28 au nord, minimale cette nuit, 16 degrés Celsius au sud et 23 au nord. Un avis de vent fort est en vigueur dans les eaux du nord. Des vents du secteur sud-est de 21 à 25 ne sont attendus, avec une mer agitée et des vagues pouvant atteindre 2,5 mètres. Et voilà qui conclut ce bulletin d'information francophone. Merci de votre écoute et excellente après-midi à toutes et à tous.